Mois d'octobre, c'est un des morceaux les plus écoutés en France d'ici. C'était Théodora qu'on vient d'écouter. C'était Mélodrama. Sur Skyrock, soyez tous les bienvenus. 13h03, et ben on est en direct. Peut-être que vous êtes sur la route des vacances. Putain, bah profitez bien dans ce cas-là. Nous, on est tous ensemble sur Skyrock. Si vous bossez, courage à vous. J'ai l'impression que la chaleur est en train de partir tranquillement avant de revenir d'ici quelques jours. On va profiter d'un peu de fraîcheur en France, d'un peu de bon son aussi sur Skyrock. C'est Gambi qu'on écoute maintenant avec Rudy Kaovia. Et juste derrière, c'est le nouveau Ariana Grande sur Skyrock.

0: et on rajoute un peu de soleil. Dans la radio, il y aura Gims sur Skyrock. Et la bonne nouvelle, c'est que là, maintenant, là, 13h16, vous écoutez Skyrock. 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

de sa carrière, Gims, on le suit. Il s'appelait Maître Gims, surtout l'été dans la section d'assaut. Vous l'avez découvert en premier sur Skyrock. Et bah évidemment que tout l'été, on va profiter de ce morceau. Soleil, Gims, sur Skyrock. Mauvais Joe arrive. Là aussi, on va en profiter tout l'été de Pilé. C'est Mauvais Joe Triangle des Bermudes. Et ça arrive juste après Michael Jackson. C'est Beat It sur Skyrock.

En 2018, le son de notre Coupe du Monde, c'était VG Dream, ramener la Coupe à la maison. Là, je verrais bien le son de la Coupe du Monde fait par Mauvais Joe, qu'on va l'écouter un instant sur Skyrock, c'était pilé. On l'attend, en vrai, ce serait pas mal pour les ambiancer tout l'été. Et puis surtout pour gagner cette Coupe du Monde. On attend le prochain match, c'est mardi soir. Mardi soir, donc prochain match, c'est contre la Suède. À suivre évidemment sur Skyrock, ça démarrera à 23h. Shakira!

On vient de l'écouter avec la rafle, c'était Sexy Nana. Et là, tiens, fermez les yeux, à part si vous êtes au volant, parce que là, ça devient dangereux. Imaginez, vous êtes soit au stade Pierre-Mauroy de Lille, soit au stade de France, soit au stade de Nice. Et là, The Weeknd débarque, vous entendez cet instru. Dites, mais je connais ça, c'est Blinding Lights. Bien sûr, vous connaissez. Morceau découvert en premier sur Skyrock. Je vous dis ça parce que The Weeknd, ça y est, dans quelques jours, il sera en France. Il fait la tournée des grands stades avec Skyrock à Nice, au stade de France et à Lille. Le voici, The Weeknd en classique. Blinding Lights sur Skyrock.

0: On vient d'écouter Naïka sur Skyrock. Et Naïka avec One Track Mind, vous restez bien là, puisqu'avant, allez, 14h déjà, on va écouter du Jul aux alentours de 14h, mais juste avant, il y aura Leto sur Skyrock.
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0: Leto arrive avec pineapple sur Skyrock, et d'abord, c'est la roulette.
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0: Mais quel festival exceptionnel que vous gagnez sur Skyrock, c'est le Golden Coast Festival. J'ai fait la première édition, je m'en souviens encore, c'est vraiment Dijon qui devient la capitale du rap en France. Il y a que des rappeurs de zinzin et il y a surtout Benjamin au téléphone avec moi du 07 qui va jouer à la roulette cet après-midi. Salut Benji.
3: Salut Tim, ça va?
0: Ça va et toi mon pote? La forme?
3: Bah écoute, ça va. Ouais, ça va bien, ouais, tranquille.
0: Qu'est-ce que tu racontes dans le 07 là? Tu fais quoi cet après-midi?
3: Bah écoute, on est en train de faire un barbecue. Okay. Et puis on va faire piscine cet après-midi, tranquille.
0: Mais c'est parfait, genre.
3: Voilà, c'est très chaud, donc un programme sympa.
0: Je trouve aucun défaut à ton dimanche là.
3: T'as vu?
0: Là, c'est vraiment un dimanche où le lundi, tu te dis, ouais, putain, hier c'était quand même exceptionnel.
3: Ah ouais, le lundi est encore plus dur après.
0: Ouais, le lundi il est encore plus dur. Mais bon, tu te dis, on a quand même passé un sacré dimanche. Il fait quelle température dans le 07 là? T'es où toi exactement?
3: Ah bah, il fait grand soleil, très chaud. Ouais, il doit faire 38-39 degrés.
0: 38-39 degrés, donc très chaud. Mais barbecue, mais piscine, donc c'est bon.
3: Exactement.
0: Et t'es où exactement dans le 07 toi?
3: Alors ça s'appelle Charmes-sur-Rhône, c'est okay. Pas loin de Valence.
0: Ok, pas loin de Valence alors. Charmes-sur-Rhône dans le 07. Et tu vas peut-être aller à Dijon à la fin du mois d'août. C'est toi qui décides, tu Christophe quand tu veux. Et le stop de Benji en direct du 07 et
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0: Et ouais.
2: Numéro 1.
0: Et ouais.
2: C'est pour toi.
0: C'est pour toi Benjamin.
3: Ah oh, c'est trop bon.
0: Tu vas aller voir. Alors écoute bien Benjamin. Écoute bien. Tu vas aller voir Damso, Josman, Dissis, PLK, Niska, Busta Rhymes, Gradure, Lamano, Leto, NASA, Aya Nakamura, Michael Moore, Guy de Bezbar. On en a pour toute la soirée après si je m'arrête pas de parler là. Mais tu vas kiffer. Je te file ton passe 3 jours en plus. Donc c'est très bien.
3: C'est quoi, passe 3 jours, non?
0: C'est un passe 3 jours, ouais. Donc tu peux y aller sur les 3 jours et tout, tu vas quand tu veux, mon pote.
3: D'accord, ok. Ah bah c'est top. Les jeunes seront contents aussi, ils voulaient y aller, donc c'est parfait.
0: Et bah très bien, tu vas avec toute la famille.
3: Exactement, c'est clair.
0: Et bah profite bien, Golden Coast Festival, fin août, du côté de Dijon. À la prochaine, mon Ben.
3: Eh ben merci beaucoup, ciao.
0: Salut mon pote.
3: Bye.
0: Leto arrive maintenant sur Sky avec Pineapple comme promis. Il y aura aussi Big Flo Oli, il y aura du Jul. On est sur Skyrock cet après-midi. Golden Coast Festival, la roulette retourne à tout moment.
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1: Voici la fève sur Skyrock en nouveauté, on écoute Finilé et Leto derrière Pineapple sur Skyrock.

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Flo et Oli qui va tourner de partout, hein, tous les deux. Ils seront dans toute la France. Ils passeront forcément près de chez vous les infos pour aller les voir. C'est sur skyrock.fm et tant que vous êtes sur notre site, vous pouvez aller mater les dates pour aller voir PLK aussi près de chez vous. Pareil, il va tourner dans toute la France. PLK, il démarre au mois de septembre avec deux stades de France qu'il est en train de préparer en ce moment. PLK, on le met à l'honneur maintenant. On écoute Pocahontas et Tudor juste derrière sur Sky.

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Belle 15 sur Skyrock, vous l'écoutez Tudor, on est premier sur l'Europe. J'espère que ça va pour vous, on est en pleine forme évidemment. On vous passe tous les numéros 1 cet après-midi. Voici Mauvais Joe maintenant avec Maladie sur Skyrock.

Sky, on est premier sur le rap. Et on est avec vous cet après-midi, avec tous les numéros 1. Il y a Rambo Goyard qui se prépare. Il va arriver dans même pas deux minutes, Rambo Goyard. Il vient de Rennes, en Bretagne. J'en profite pour saluer tous les Bretons et surtout la pointe bretonne à Brest. Vous aviez un peu moins chaud que tout le monde cette semaine. J'espère que vous avez bien pu profiter. Nous sur Skyrock, on profite des numéros 1 de Rambo Goyard comme promis. By My Side sur Skyrock, c'est maintenant. Et Culture derrière. Avec Melly Mello. Culture sur Skyrock et Gims aussi avec Théodora. On se fait spa.

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C'est Urban Music Non-Stop. Ce morceau-là de Gims et Théodora, il est sorti quand même début du mois de janvier. Ça vous faisait penser à des bons moments, machin et tout. Là maintenant, on est en été, on l'écoute et on kiffe toujours ce morceau. Spa sur Skyrock, voici Bad Bunny maintenant. Attention, c'est Noé Bayol. Et juste après, Gambi sur Sky avec Relé Kaobia. Il y aura aussi un gros classique à se faire de Michael Jackson cet après-midi sur Skyrock.

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On est premier sur l'Europe, on est sur Skyrock avec KAA, le grand retour de Caris avec ce nouveau morceau qui s'appelle Huracan, qu'on vient de découvrir tous ensemble sur Skyrock. Attention, préparez-vous le 25 septembre. Tiako là sort son nouvel album. On a hâte, hein. Tiako qui ne nous déçoit jamais. Là voici avec Melo DK.

Et Ariana Grande sortira son 8e album solo après des années d'absence. Ça sera le 31 juillet. Là, en plus, elle vient de remonter sur scène après 7 ans d'absence. Ariana Grande, le grand retour à découvrir, évidemment, sur Skyrock. Voici This Is maintenant avec Théodora. Les deux, This Is Théodora, le morceau s'appelle

0: Courage à ceux qui bossent aussi à l'écoute de Skyrock, c'est Tim. Et tout va bien.
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1: Gazo, la mano et la rafleuse sur Skyrock. Voici ATL en nouveauté maintenant. Et d'ici, c'est Théodora juste derrière, c'est Mélodrama sur Skyrock.

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Beyoncé sur Skyrock avec Single Ladies, Queen Bee en classique sur Sky, 16h02, soyez les bienvenus, c'est Tim, j'espère que vous allez bien. Écoutez, je suis en pleine forme pour vous retrouver, vous accompagner, vous passer tous les numéros 1. J'étais en train de checker la météo là, en plus je vois que ça va se rafraîchir, il fera un peu moins chaud à partir de cette nuit demain dans pas mal coins de France. J'ai vu, il y a 27 en moyenne à Paris, il y a 26 à Reims, 25 à Nancy, Bordeaux, 32 en Corse, 29 à Bordeaux, 33 à Marseille, 34 à Montpellier, donc ça va redescendre un tout petit peu. Nous sur Skyrock, il y a toujours du son bien vénère comme celui de Caris qui est le retour cette année avec un nouvel album découvert sur Skyrock. Voilà un extrait, c'est Huracan. Et pour fêter son retour, on écoute le plus gros Caris, le plus gros classique de Caris, ce sera Zo sur Sky. Allez.

Et on s'échauffe avant Skyrock Classic ce soir à 18h, énorme classique de KAA, Carisco. On écoutez sur Skyrock, on est premier sur le rap. On écoutez Zo sur Sky, changement d'ambiance là. On est en mode été, un peu moins bresson, là c'est mauvais Joe avec Pilé sur Skyrock. Et Bad Bunny derrière, c'est nous.

0: Royal cet après-midi. Bon week-end, bonnes vacances aussi pour tous les concernés. Merci d'avoir choisi Skyrock cet après-midi. C'est Tim avec vous, avec des bonnes nouvelles. 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Roulette par SMS au 72020 et Michael. Eh ben il est là Michael. Michael Jackson avec Billie Jean et R'n Boy aussi. Nono la Green Town se fait avec moi sur Skyrock. Parce qu'on est avec vous.
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Yo. Un des gros sons de l'été, ça, ça fait du bien d'écouter Gambi qui nous fait toujours penser à l'été. L'été 2022, il nous avait ambiancé avec PTT, été 2026. Ça

0: C'est la suite du son, c'est sur Skyrock. Et d'abord on fait tourner la roulette, on y va, c'est parti. Allez,
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0: Et quel festival en plus de ça? Le Golden Coast, ça va se passer du côté de Dijon. Et Dijon, le temps de 3 jours, va devenir la capitale du rap français. Le Golden Coast, c'est fin du mois d'août. On vous offre vos passes 3 jours justement sur Skyrock. Et on va filer dans le 33 du côté de Bordeaux chez Léa, salut Léa.
2: Salut team.
0: Combien de température fait... De quoi? Combien de température fait-il à Bordeaux?
2: Écoute, ça a bien diminué par rapport à hier, je saurais te dire exactement, mais on respire mieux qu'hier.
0: On respire mieux, t'as vu, nous dans le studio là, c'est n'importe quoi, ça m'enlève les mots de la bouche carrément, je n'arrive plus à parler. T'as envie d'aller au Golden Coast, Léa, toi?
2: J'ai très envie d'y aller.
0: Il y a des passes 3 jours qu'on offre sur Skyrock, ça se passe dans la roulette. Tu cries stop quand tu veux, la roulette est en route. C'est à toi de jouer.
1: De son tous les mois. C'est pour toi.
0: C'est pour toi, Léa, dans le 33.
2: C'est pour moi, merci.
0: Je te file deux passes, 3 jours pour aller au Golden Coast. C'est les 28, 29 et 30 août. Faudra poser 3 jours pour y aller. Et tu vas voir, ça va bien être sympa.
2: Mais merci beaucoup, les gars.
0: Il y a que des artistes de fou. Damso, Josman, D6, PLK, Niska, Busta Rhymes, Gradure, Aya Nakamura, Macklemore. Ouais, c'est vrai, t'as raison. Il y a Guy de Besbar, Kerry James. Toi, c'est Macklemore alors?
2: Ben, en plus, j'en parlais ce matin justement que j'aimerais beaucoup le voir et voilà, donc incroyable.
0: Mais sur scène, en plus, Macklemore, c'est vraiment un des gars qui a que des classiques, j'ai l'impression. Tu risques pas d'être déçu sur scène.
2: Beaucoup.
0: Ça va très bien se passer.
2: Pas.
0: Je te fais des bisous, Léa, et profite bien. T'es où exactement dans le 33 toi?
2: À Sauternes.
0: Ok, ça marche, c'est pas loin de Bordeaux.
2: Tout à fait. Si vous avez l'occasion de goûter du licoureux.
0: Du licoureux. Qu'est-ce que c'est le licoureux de Sauternes?
2: Du moelleux, c'est du vin blanc moelleux sucré.
0: L'abus d'alcool est dangereux pour la santé, évidemment, on le rappelle. Moi, je suis pas
2: tout
0: trop vin.
2: Tout à fait.
0: Je suis pas trop vin, mais je me conseille de goûter du coup.
2: Exactement, mais surtout buvez de l'eau en ce moment.
0: Buvez de l'eau, ah bah c'est surtout l'eau qui est conseillée. Bien dit Léa, merci à toi. Je te fais des bisous,
2: merci
0: à la prochaine. Salut Léa.
2: Ciao.
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0: fromage qui est très odorant. C'est-à-dire que je pense que t'habites à côté d'une fabrique de Munster, je pense que c'est une infection.
1: T'es heureux.
0: Putain. Non, mais tu sens le fromage, t'es imprégné de fromage, quoi.
2: T'es imprégné de fromage, voilà, c'est ça.
3: T'abuses.
0: Ah non, mais t'aimes bien Difool le Munster.
2: Ouais, mais j'avais le fromage, moi.
0: Ouais, mais ça pue.
2: Ah, mais ça pue.
0: Ah ouais, ça envoie.
2: Ah, bah t'en as dans le frigo.
0: Ah, bah ça te pourrit le frigo.
2: T'ouvres la porte, t'as l'ensemble de la baraque qui
3: passe. Honnêtement, tu le laisses prendre pendant 2 semaines dans le frigo.
0: Le frigo, il est bon à changer, oui.
2: Ah, faut le changer, oui.
3: Il
2: change le frigo derrière. Et donc, avec ce mec, ça s'est mal passé, donc vous êtes séparés et t'es revenu à la maison.
3: Ouais, donc en gros, on a eu notre relation. Ça s'est bien passé au début. Après, c'était un peu chaotique. Et puis, non, finalement, ça s'est pas bien passé. 2024, après, il y a eu mes problèmes de santé. Et du coup,
0: Vous n'êtes pas obligé de le dire, mais c'était un truc grave ou c'était...
3: C'est niveau rénaux.
2: Ah ouais.
0: Ah ouais, donc ouais, c'était pas...
3: Ouais, les reins, c'est assez chiant.
2: Oui, c'est clair. Et qu'est-ce que t'as décidé donc cette année pour démarrer sur de bons pieds? Sur un bon pied?
3: Eh ben, ou les deux, du même. Coup, j'ai pensé partir complètement en Australie. En fait, sur un coup de tête, je me suis dit, tu sais quoi? Enfin, j'étais vraiment attachée à ce mec. Vraiment.
2: Donc, tu t'es dit, je vais m'éloigner le plus possible. C'est vrai que s'éloigner plus que l'Australie, c'est difficile.
4: Oui, c'est clair. C'est un des du monde.
2: C'est quoi? C'est un des endroits les plus loin au monde?
1: Il y a difficilement plus loin. Si tu vas en Nouvelle-Calédonie et tout, c'est peut-être encore plus loin. Mais...
2: Ouais, peut-être. Quelque chose.
0: Nouvelle-Zélande, non?
1: Ouais, Nouvelle-Zélande, Nouvelle-Calédonie.
2: Tahiti.
1: Tahiti, ça va se valoir.
2: Et pourquoi l'Australie d'ailleurs?
3: En fait, je me suis dit, l'Australie, c'est loin, déjà. C'est très, très loin.
0: Ah, ça, oui, bien joué.
2: Donc, j'avais raison quand je dis, tu parles vraiment le plus.
1: Tu veux vraiment être loin, toi.
2: Ouais, c'est ça.
3: Et puis, en vrai, l'Australie, c'est pas mal. Il y a des belles plages.
0: C'est vrai.
3: La vie est cool.
5: Il y a des bêtes, des serpents.
4: Ouais, mais tu sais pas si tu vas être heureuse d'avoir.
3: En vrai, les serpents, moi, ça me dérange pas tant que ça.
2: Il y a des kangourous aussi.
3: Ce qui est un peu plus bizarre, c'est les nigales, tu vois.
2: Bon, ils ont changé de vie, on va les retrouver dans un instant. Il y a Greg qui arrive avec nous en direct du 49. Salut à toi, Greg.
6: Salut, Difool, ça va?
2: Ça va et toi?
1: Ouais, Greg.
6: Ça va, tranquille. Salut, toute équipe.
2: Salut, Greg.
4: Salut.
2: Ah ouais, toi, Greg, il t'est arrivé un truc de ouf. Un changement de vie total sur un coup de cœur.
6: Ouais, c'est ça.
2: C'est quoi qui t'est arrivé, Greg?
6: Ce qui m'est arrivé, c'est que je suis sorti un soir dans un bar avec des amis.
2: Ouais.
6: On faisait la fête et puis on a vu une table avec deux filles. Ouais. Et du coup, on s'est dit, on va aller les voir, on va aller tchatcher. Et c'était une Argentine, une bolivienne. Et du coup, ça a direct matché en fait entre moi et puis l'Argentine.
0: Genre coup de foudre, quoi.
2: Ouais, c'est ça.
6: Ah ouais, vraiment le coup de foudre. J'aurais jamais cru qu'un jour ça me serait arrivé, quoi. Et du coup, coup de foudre.
4: C'est réciproque, ouais.
6: Parce que en fait, tu vois, elle était là, du coup, pour ses études. Elle faisait des études de professeur, de professeur de français, d'espagnol en France.
2: Okay.
4: Ouais.
6: Et donc elle était dans un internat et tout, donc après même si j'avais pas le droit, de temps en temps la nuit j'allais dans sa chambre d'internat, j'essayais de pas me faire griller.
2: T'avais quel âge à l'époque, toi?
6: J'avais 21, 22.
2: D'accord. Ouais. Célia, t'es pas loin, t'en as 23 toi, Célia.
4: Ouais.
2: Des ans.
6: Ouais, c'est donc ça. J'avais 21, oui. J'avais 21 ans, ouais. Et du coup, donc après, on se voyait régulièrement et tout. C'était de l'amour, hein. C'était pas juste un plan et tout. C'était vraiment,
4: c'était
6: vraiment de l'amour. Ouais, c'était une belle histoire, ouais. Et je lui dis, je te fais la promesse, qu'un jour, je partirai dans ton pays pour venir te voir.
2: Ah, mais elle était en France, donc à la limite tout se passait bien, vous étiez ensemble, elle était en France.
6: Elle était en stage, si tu veux, elle venait pour 9 mois, elle avait 9 mois de stage, et puis après elle était rentrée.
1: Après, repartait, d'accord.
2: Ça, c'est horrible, tu tombes amoureux de quelqu'un.
4: Tu sais qu'il y a une deadline.
2: Et tu sais qu'elle va se barrer.
4: Ouais.
6: Voilà. Donc à ce moment-là, moi j'étais en CDI, j'avais mon appart et tout. Et puis j'ai eu avec ma patronne pour poser un mois et tout, puis elle me disait non, tu peux pas poser comme ça des vacances, ça se fait pas.
2: Ah, la patronne elle voulait pas?
6: Non. Donc du coup j'ai tout plaqué. J'ai plaqué, j'ai
2: Ah oui, tu l'as dit, bon, je démissionne.
6: Ouais, c'est ça. J'ai démissionné. Je suis parti sur un coup de tête. J'ai quitté mon appartement. J'ai tout quitté, quoi.
4: Ah ouais. Et elle était déjà repartie.
6: Elle était partie. Ouais, ça faisait déjà deux mois qu'elle était partie. Ouais.
4: Ah ouais.
6: Mais on avait gardé contact sur Facebook et tout.
4: Oui, bah oui, j'imagine. Sinon, tu pars pas comme
2: mais
4: ça.
2: Mais c'est pourquoi ? C'est parce qu'elle te manquait trop.

0: Oh, tu te voyais pas vivre sans elle,
1: ouais,
0: t'étais trop
1: j'étais vraiment très amoureux, ouais, j'étais super amoureux.
2: Non, mais c'est beau.
1: Ouais.
0: Et
3: c'est Marie va chialer.
2: Non, je vais pas chialer, mais souvent c'est ça en fait. Non, mais quand tu changes de pays et tout, on a déjà eu des auditeurs et souvent c'est.
3: Mais à l'époque, quand t'as changé de pays, t'avais une situation ici où t'étais. Bon, tu
1: cherchais un peu. En France, ouais, bah, bien sûr, j'avais une situation. Bah ouais, j'avais mon CDI, j'avais mon appartement, j'avais tout ce qu'il fallait quoi.
3: Ouais, bah bon, oui, bon après. Le risque se prend.
0: Ouais. T'as pris le risque. Et comment ça s'est passé quand tu t'es retrouvé avec elle en Argentine?
1: Déjà j'annonce à ma famille, à mes parents et tout, que je me casse et tout, à toute ma famille. Donc à ce moment-là, ça a été un choc. Ils ont pas compris pourquoi.
2: Ah
1: je
2: ouais.
1: Ça a été compliqué, ouais.
2: Ah, ils étaient pas d'accord en fait. Ils t'ont dit
1: non, ils étaient d'accord, mais en même temps, il y avait la petite larme qui coulait parce que ils disaient, mais attends, tu te rends compte de ce que tu fais là? Tu prends l'avion, ça a 12 heures d'avion.
0: C'est plutôt les parents, la famille qui disaient t'as ouf.
1: Ouais, c'est surtout les parents et tout. Et puis, moi, j'étais vraiment très déterminé, quoi. Donc,
0: Si tu l'aurais pas fait, t'aurais regretté. Donc, je pense que t'as bien fait de le faire.
3: Non, mais en plus, ils ont dû se dire, il est taré, il a son appart, il a du boulot. Les parents, ils sont quand même attachés à ça, tu vois.
2: Ouais, c'est vrai.
1: C'est ça, exactement. Ce qu'ils voulaient, c'était que j'ai une bonne situation.
3: Oui, il est en train de tout niquer pour une greluche.
2: Ouais, que tu sois stable.
0: Une greluche.
2: Bah, en même temps, c'est à cet âge-là qu'il faut le faire, parce que bon.
1: Ouais.
0: Non mais je pense écoute, t'avais tellement envie, tu l'as fait. Et comment ça s'est passé là-bas avec elle?
1: Du coup, après là-bas, donc j'arrive à Buenos Aires. Du coup, j'arrive là-bas, donc je passe. Il y a une dame en fait, c'était une amie de la fille que du coup avec qui j'étais en couple, qui m'attendait à l'aéroport à l'aéroport d'Ezeiza. Et du coup, je passe la nuit chez elle. Après, le lendemain, je vais prendre donc le bus. Je traverse l'Argentine parce qu'en fait elle habite à San Salvador de Jujuy à côté de Palpalá. Et du coup
0: pas loin de Guapa del Sol.
1: Je me suis tapé 21 heures de car.
3: Oh bordel de merde.
2: Tout seul.
1: Ouais,
3: il y avait des chambres dans Marie.
1: J'étais accompagné à côté, il y avait une.
3: C'est le principe d'un car, c'est qu'il déplace plusieurs personnes.
2: Non, mais je suis d'accord, mais je veux dire, personne que tu connais, quoi.
0: Oui, c'est ça.
1: Ah ouais, non, j'étais tout seul, je suis parti tout seul, ouais. Et du coup, j'ai traversé toute l'Argentine en car, donc 21 heures de trajet. Et après, donc, j'arrive là-bas, et en fait, c'était un ami de ma copine, il était dans la même école, et donc, c'est lui qui m'a hébergé dans sa famille.
0: Donc, c'est dingue, tu fais des milliers et des milliers de kilomètres, une galère, le bus, tout ça, pour arriver chez ta meuf, et tu dors avec un ami de ta meuf. Et un mec.
1: Je dors avec le copain de ma meuf.
3: Mais pourquoi mais c'est quoi, tu pouvais pas dormir chez elle?
1: Non.
2: C'était bien organisé.
3: Par rapport à quoi? À ses parents?
1: Non, malheureusement, son père, il faisait plus partie de ce monde. Elle habitait juste avec sa mère. Mais ouais, non, en fait, moi, c'est même moi qui voulais pas trop, en fait, j'étais pas trop chaud pour imposer à sa mère direct.
0: T'es gentil, toi, parce que moi, je me tape le voyage, j'abandonne tout, j'abandonne mon boulot, la famille, tout ça, et je vais dormir, pour voir ma meuf, et je dors chez son mec, enfin, chez un pote à elle.
2: Ouais,
1: mais je voulais que ça se fasse doucement, je voulais pas m'imposer directement, bonjour, me voilà, bonjour madame, je suis le petit ami. Je voulais faire ça progressivement, quoi.
0: Et au final, alors, ça s'est passé comment? Vous avez vécu ensemble au bout d'un moment? Vous êtes resté ensemble?
1: Ça s'est pas du tout passé comme ça.
0: Ah ouais, donc t'es parti, t'as tout laissé.
1: Ça n'a pas été l'histoire, le prince et puis la belle, non, c'est ça.
0: Ah merde. Et pourquoi d'après toi, ça a foiré en fait l'histoire?
1: Parce qu'en fait, quand je suis arrivé là-bas, du coup, je suis tombé amoureux d'une autre fille.
0: Ah non, moi je pensais que c'était un plan foireux, que la meuf elle t'avait, elle était là quand elle était rangée, elle était très contente de t'avoir, et puis une fois qu'elle retrouvait ses amis, tout ça, elle revivait de sa vie sociale, elle avait plus besoin de toi, quoi.
2: Putain, je m'attendais pas à cette chute.
0: Moi non plus. Mais tu sais, moi, elle m'aurait dit, tu vas dormir chez mon meilleur ami, allez, viens en
2: Argentine. Ouais, alors que t'as tout plaqué.
0: Moi je serais jamais allé, moi.
3: Ah ouais, mais ça, je te l'avais peut-être pas dit au départ. Elle t'a peut-être pas dit que tu allais taper 21h de car et compagnie.
0: Ouais, 21h de car, quand ça passe?
3: Ah putain, ça passe, c'est long. Hein.
0: Non, mais c'est long, 21h. Non, mais c'est long, mais bon, c'est pourvu avec ta meuf.
3: Et puis en
0: plus, après, l'autre était speak.
3: Sans dénigrer le pays, hein, j'imagine, voilà les tapes cul que ça doit être.
0: Non, mais bon, t'arrives, tu fais 21h, bon, si tu dors avec ta meuf, enfin, si tu vis avec ta meuf et que tu t'es amoureux, bon, écoute, tout va bien. Après, donc, tu t'arrives, t'as fait tout le trajet, le voyage en avion, les 21h. Non, mais... Et tu vas dormir avec un ami de ta meuf. C'est quand même chouette.
3: Ouais, mais tu dis ouais. ça. Même... Mais dis full, toi, 21h dans un car, je t'assure que tu tiens pas.
0: Hein. Ah, je pense que je pète un câble.
3: Ouais. Moi, j'ai mon pote gros porc, il faisait, tu sais, quand il avait pas.
0: Oh, salut, d'ailleurs. Bonjour, gros porc.
3: Quand il avait pas trop d'oseille et que sa nana, elle est ukrainienne. Bon, maintenant, elle vit en France, mais à l'époque. Ouais, il allait en bus. Mais il tapait des missions. Mais il en pouvait plus. Hein. C'est intenable quoi. Il y a des pauses, mais c'est une galère.
2: Ah, moi j'avais fait ça moi en Thaïlande aussi, entre Barcelone et le Portugal, je sais plus combien de temps on avait mis.
3: Non mais 21h.
2: Moi j'ai fait 41h, je passais.
3: 48 heures.
4: Bus, ouais. Moi je sais que j'ai descendu quasiment toute l'Inde et enfin toute l'Inde une partie. Je peux te dire gros, mais c'est l'enfer, l'enfer. Et à la fin tu schlingues, il y a tout le monde.
2: Oh. Ah, c'est l'horreur. Mais surtout, non, mais toi, dans ton cas, ce qui est hyper bizarre, c'est qu'elle sait que t'as tout quitté, t'as tout plaqué, et t'arrives, elle t'accueille pas, quoi. Enfin, t'es pas accueilli comme.
0: Bah, tu dors chez son pote, quoi, donc.
2: Non, mais ouais, non.
1: C'est comment dire, c'est.
0: Gentil,
1: la mentalité n'est pas la même que chez nous. Déjà, là-bas, ouais. ils sont très famille.
0: Non mais je te dis, moi elle était très heureuse de t'avoir quand elle était rangée, et puis une fois qu'elle s'est retrouvée avec tous ses amis.
3: Bah oui. Mais du coup, t'es resté combien de temps là-bas?
1: Alors,
0: trois jours, j'ai repris. J'ai repris le bus. Voilà.
1: Non, la première fois, j'y suis resté 6 mois.
3: Mais du coup, du moment où t'as été là-bas pour retrouver cette meuf, au final, votre relation a duré combien de temps au total? Là-bas.
1: Non, c'était court. Parce qu'en fait, si tu veux, quoi, quand je suis arrivé là-bas, du coup, quand je me suis installé en fait, chez l'ami de ma meuf.
2: De la meuf, ouais.
1: Du coup, après, c'était rapide puisque en fait, où j'habitais en fait chez son pote, sa famille m'avait présenté les cousins, les cousines, les machins. Et du coup, c'est comme ça que j'ai rencontré en fait.
0: Ta nouvelle meuf.
3: Ah, en fait, ta meuf que t'étais parti voir, tu l'amènes par niquer quand t'étais en Argentine.
1: Si.
4: Ah, quand même.
0: Ah, non, ça allait pour rien, quoi. 21 heures de car pour pas baiser comme le dit.
1: Mais là-bas, si tu veux, là-bas, c'est facile pour niquer, hein. Parce que t'as des hôtels, en fait, à n'importe quelle heure, tu peux y aller, tu niques. En fait, t'as un feu vert et un feu rouge. Si le feu est rouge, ça veut dire que c'est occupé. Si le feu est vert, ça veut dire que tu peux niquer. Et après, tu payes le gars, en fait, t'as une petite. Non,
0: faut juste trouver une meuf, quoi.
4: Ça, c'est des putes, ça, ce que tu nous
0: dis. Ah, pardon, c'est des putes.
4: Mais c'est une maison close, quoi.
1: Ouais, c'est ça, c'est une maison close.
3: Ah, ouais, ok.
1: Mais là-bas, ils sont très branchés. Ouais, c'est un peu ça.
3: Ouais, mais en fait, du coup, t'as pas trouvé une autre meuf, t'as juste été aux putes, quoi.
1: Non, mais t'as.
3: Ouais, c'est chelou, elle avait un feu rouge sur la porte.
4: Il fallait payer à chaque fois, quand même.
3: Et puis, il y avait un péage, il fallait payer un truc.
1: Non, c'était pas une
3: putes. Ah, ok, d'accord.
1: Bon, non, mais donc après j'ai rencontré une autre fille et donc il a fallu que c'était un peu compliqué parce que fallait que j'annonce en même temps à l'autre que j'avais trouvé quelqu'un d'autre, que j'étais en couple en fait avec quelqu'un d'autre. C'était un peu
3: truc paradisiaque, c'est devenu un bourbier. Ah,
0: j'imagine la galère le machin là. Et t'es resté combien de temps en Argentine avant de retourner à Angers?
1: Ah bah donc je suis resté 6 mois et après je suis retourné sur Angers, puis après je suis reparti pour faire ma vie là-bas quoi.
0: Ah,
1: et c'est là qu'après ça a merdé en fait.
0: Ah, et là, t'es re-revenu à Angers.
2: Bon, t'as tenté ou
3: pas? En fait, toi, finalement, à chaque fois que tu vas en Argentine, ça se passe mal, quoi. En fait, il faut arrêter d'y aller, monsieur.
2: C'est pas le bon endroit.
3: Ouais, non, mais c'est hallucinant. T'y vas la première fois, c'est de la merde.
0: Tu dis que ça va être le paradis.
3: Ah, tu repars, t'y retournes, c'est encore de la merde.
0: Ouais, t'es bien. On est bien à Angers.
2: Ah, puis tes parents, ils ont dû te dire, putain, tu vois, t'as fait le con.
0: Tu vois, Célia? Quand on réfléchit comme ça à l'Australie, on se dit ouais c'est super, je vais jouer avec des kangourous, je vais faire des combats de boxe, tout ça.
3: Déjà la bonne nouvelle, c'est pour y aller, t'iras pas en bus.
2: Oui,
3: c'est clair.
0: Donc entre le fantasme qu'on a dans sa tête, c'est-à-dire le fantasme du pays, ouais l'Australie c'est sympa, il y a du surf, il y a la mer.
3: Oui mais bon, c'est bon, tu passes pas ta vie à regarder des surfeurs quoi.
5: Pour mon sujet à moi, si je peux me permettre, à la base, je voulais partir en Australie pour oublier quelqu'un.
0: Ouais.
5: Mais cette personne a écouté Skyrock et j'espère qu'elle écoute encore.
3: Ah donc tu ne vas plus en Australie.
4: Vous allez vous marier.
0: Attendez, j'entends mal.
5: Non, ça l'a fait réagir, mais bon, je pensais pas réagir en mal. Mais c'est vrai que moi, à la base, j'étais vraiment très attachée à cette personne.
0: Et alors, mais
2: il t'a dit quoi? Mais j'ai vu un message, je crois, de lui. Ça commence par un C, son prénom, c'est ça?
5: Non.
2: Donc c'est... Non, parce qu'il y a eu un message.
3: Une fois de plus, en plein dans le mille.
2: Non, mais il y a eu un message. Après, c'est peut-être un pseudo. Message.
0: Ah, après, elle a raison, Marie, c'était un pseudo.
2: C'était ton ex et tout ça.
0: Et t'as eu ton ex au téléphone, là, pendant qu'on était en train de parler à Greg?
5: Non, il m'envoie des messages, en fait, en même temps.
0: Et il t'envoie quoi? C'est quoi les messages qu'il t'envoie?
4: Voyage?
5: Bah, il me dit que bah oui, effectivement, je raconte pas toutes les choses. C'est vrai que bah j'ai eu des penchants pour des choses un peu illicites qui ont fait que ce soit fini. Mais c'est vrai que moi j'étais très attachée à cette personne et effectivement bah en fait j'avais tout et j'ai tout quitté pour venir ici avec lui. Et finalement bah en fait ça s'est pas fait et donc en fait bah je suis tellement encore attachée à cette personne que j'avais juste envie de partir.
3: Oui, mais déjà, tu pars pas pour une bonne raison,
0: tu vois. C'est ce que j'allais te dire. Tu pars pas pour du positif, tu pars.
3: En fait, t'as juste regardé sur une carte l'endroit le plus loin possible, Australie. En fait, ouais, t'as.
5: Exactement.
3: Oui, je pense qu'il vaut peut-être réfléchir à deux fois avant d'y aller, du coup.
0: Non, mais tu peux te retrouver en Espagne, ou au Portugal, ou en Italie.
2: Ouais, t'es moins loin, ouais.
5: Mais c'est pas assez loin. C'est loin pour oublier.
0: Mais bien sûr que si, c'est loin.
2: Ah, bien sûr.
4: Vas-y, en bus.
0: Ah, c'est pas loin, sûr. C'est notre vie, ça parle pas pareil.
2: Non, mais déjà, c'est des paysans, c'est des paysans.
3: Ouais. Parle bien, Marie, attends.
2: Bah, c'est des paysans, tu parles pas la même langue.
3: C'est des paysans, c'est des gros ploucs.
0: Ah, les Italiens, des ploucs.
2: Ah, c'est quoi? Ah, c'est genre.
3: Les Espagnols, elle est encore pire.
4: Et un paysan, elle est énervée, là.
0: Non, mais tu vois, elle a raison, Marie. Tu te retrouves en Italie, c'est pas exactement la même vie. En Espagne, tu vois, ils bouffent pas la même heure.
3: Non, mais après, de toute façon, le problème, c'est que.
0: C'est pas, ils bouffent pas la même heure. C'est pas mon argument, mais c'est vrai.
3: Ah, et puis je veux du banjo,
0: Et mange des tacos, et de la paella toute la journée.
3: Non, mais le truc qu'il y a, de toute façon, c'est pas l'endroit qui compte.
0: Non, mais c'est la raison.
3: C'est ouais, c'est ça. Si toi, dans ta tête, tu penses qu'à lui, qu'on te mette à l'autre bout du monde, ou à Babelwed, ou à.
0: Babelwed.
3: Non mais c'est vrai, tu sais, on pourrait te mettre au fin fond de l'Amazonie, que si dans ta tête t'as que le mec, ça changera rien, ça réglera pas le problème, tu l'oublieras pas.
0: Tu vois, au début je t'ai dit t'as envie pour pas avoir d'engrais, un peu ce que j'avais dit, un peu ce que je t'ai dit toi Greg, hein, toi, au moins t'as pas d'engrais, tu l'as fait, bon c'est pas super bien passé, mais tu l'as fait, au moins tu regrettes pas. Mais toi Célia, je t'ai dit la même chose, mais je pense que c'est une connerie que tu te barres.
5: Je pense que c'est une connerie aussi, bien sûr que c'est une connerie,
0: bon,
5: mais après...
0: T'as bien fait de nous appeler, tu vois, ça t'évite de payer un...
5: Un 2000 euros, très cher, oui.
0: Mais ça coûte, mais cher, oui, cher.
5: C'est très cher. Non, en vrai, je me suis quand même renseignée, tu vois, c'est assez cher pour aller en Australie. Et puis, bon, si c'est pour oublier quelqu'un, mais c'est assez compliqué, tu vois. Mais j'espère que.
3: Non, mais là, déjà, bon, t'as envoyé 4 messages, je pense que tu n'iras jamais en Australie.
0: Non, mais n'y va pas, de toute façon. Enfin, tu vois, c'est.
2: Non, puis, oui.
0: C'est pas ce que tu vas faire, tu sais pas. Tu vas être loin de tout le monde, tu vas t'en trouver toute seule. Merci, bisous, Célia, donne une nouvelle.
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4: 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C'est Polak maintenant, PLK avec Pocahontas dans la spéciale de Difool sur Skyrock.

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1: Joker avec nous en direct ce soir. Bonsoir Joker, premier de la soirée.
2: Bonjour l'équipe.
3: Salut.
2: Yo.
3: Vous
2: allez bien quoi?
1: Ça va, ça va.
3: Salut.
1: Le Joker du. T'as 37 ans hein, toi, c'est ça?
2: Ouais, ouais, c'est ça.
1: Alors dis-nous, Joker.
2: Ouais, donc du coup, ouais, je voulais vous poser une question en fait. Est-ce que vous auriez accepté avoir une histoire sérieuse avec une femme et qu'elle a un tatouage du visage de son ex sur elle? Mais en gros plan, genre.
1: Attends, un tatouage du visage de son ex, mais où?
4: C'est où sur son corps?
2: Sur côté du dos, comme ça, mais en gros plan.
3: Ah, genre omoplate?
5: Ah, moi, je pense que c'est pas ça le problème, hein. C'est pas l'emplacement. Hein. C'est déjà pour moi,
3: elle rentre,
2: la taille.
5: Ouais, bah, je dirais que déjà pour moi, je la considérais comme une beauf, quoi.
2: un peu
5: l'équivalent, tu sais, d'un mec qui a la tête de Johnny sur le bras.
4: Ouais, non, mais après, il y a des visages qui sont bien faits, c'est pas forcément
5: ah,
4: Johnny,
5: non, mais c'est,
4: tu vois.
5: Non,
1: mais c'est son ex.
4: Mais moi, je pense que le problème, c'est l'ex, exactement. Ça serait le prénom, exactement. La tête, c'est la même, tu vois.
5: Ah, ben, bah, effectivement, Marie, il y aurait eu le prénom, ce serait aussi une beauf. Mais la tête étant quand même le top beauf.
3: Ah, ouais.
4: Non, mais attends, elle est restée combien de temps avec ce mec?
2: 8 ans, je crois.
1: Ouais. Bah, enfin, bon, toi, tu
5: non, mais c'est même pas la durée, c'est oui, qu'en fait, c'est de très mauvais goût.
2: C'est la tronche du mec, quoi. Tu vois la tronche du mec c'est... tout le temps, même
4: en
2: levrette, tu vois que ça, quoi.
1: C'est ce que j'allais dire, si tu la prends en levrette, si t'as la tête du mec et le mec qui te regarde. Bon, il y en a que ça pourrait exciter, hein, tu sais, si tu te dis, je suis en train de la baiser.
5: Non, mais une meuf comme ça.
4: Et elle est grosse, la tête? Elle fait quoi comme.
2: 15-20 cm quand même.
4: Ah oui. Oui.
1: Ouais, c'est une grosse tête, quoi. Est-ce que ça vous dérangerait, tiens?
5: Ah, moi, je
1: ça que tu voulais savoir. Vous nous laissez vos messages. Appelez Skyrock.
3: Non, mais une meuf comme ça, ça va.
1: Une meuf.
3: Ouais, là, tu parlais de relations sérieuses, là.
6: Ouais, ça dépend.
5: Ah oui,
6: ouais.
5: Non, mais une meuf,
2: c'est
5: le soir, je m'en bats les couilles.
4: Ouais, sa question, c'est
3: ouais,
4: ça.
3: Pour une relation sérieuse, c'est quand même relou.
1: Mais tu étais avec
2: elle. Et avoir un passage. Genre, elle a eu du passage dans sa vie, quoi.
3: Ah, du kilomètre au compteur.
5: Heureusement qu'elle s'est pas fait tatouer tous les visages.
3: Ah ouais.
5: Le truc, son corps, machin, c'est un trombinoscope à la fin. Ah, je te présente.
4: Tes têtes de Marthe.
5: Karim qui est là, là. Ouais, bon,
4: c'est plus où les foutre.
3: Non, mais il y a Tony08 qui dit au moins tu peux mettre des faciales au mec.
1: Voilà,
3: exactement.
1: Ah non,
3: c'est
1: Ari
3: qui dit ça.
1: Tu peux te faciliser, tu peux te venger, ouais.
4: Non, mais c'est vrai que c'est une connerie de mettre le prénom, la tête de.
3: Elle a eu combien de mecs du coup au total? Parce que tu disais qu'elle avait du kilométrage, mais c'est-à-dire combien à peu près? Si tu sais.
2: J'en ai serré des meufs, mais là, on devrait être dans une centaine. Hein.
3: Genre plus que Marie? Une centaine?
4: Merci,
3: elle a eu une centaine de mecs, ouais.
1: On va dire au moins, elle a de l'expérience, et puis pour l'essentiel, et que tu sois
3: le trou est fait.
1: Tu sois le seul quand t'es avec elle. Après, elle a fait ce qu'elle a voulu. Mais bon, alors est-ce que ça vous dérangerait? Oui, a priori, pour les messages que vous commencez à envoyer, là, il y a le général qui vient d'arriver, qui nous dit non, moi, c'est pas possible. Tu la prends en levrette, t'as le mec qui te regarde. Moi, ça pourrait me faire débander. Donc ça, c'est le message du général. Il y a Cairo, là, sur l'appli également, qui dit non, il a raison, Romano, c'est une grosse beauf.
5: Voilà. Alors, on a vu aussi, dans le même genre, c'est le top de la casseuserie. C'est la casseuserie absolue.
1: Non, mais il y en a peut-être qui nous écoutent et qui ont fait le visage de leur ex parce qu'ils pensaient que c'était la femme de leur vie.
5: Non, mais à la limite, il y en a peut-être qui l'ont fait, mais souvent, ils se disent que c'est une connerie et ils refont un truc par-dessus. C'est qu'elle le garde en plus, tu vois.
4: Ouais, bah
5: après, ça coûte, ça coûte un billet de refaire un truc par-dessus.
4: Mais hein. Je pense que ça doit être moins cher de refaire un truc par-dessus que de faire effacer le truc au laser. Bah,
5: ah ouais, parce que le laser, à priori, c'est très très douloureux.
1: Bah, ça fait mal. En plus, ça fait mal, ouais.
7: Et il faut plein de séances.
1: Et il y a Laura qui voulait réagir. Salut Laura.
8: Hello l'équipe, ça
1: Hello,
8: va
1: Laura.
5: Salut Laura.
1: Et à Bayonne, Laura, c'est ça?
8: Ouais, c'est ça, ouais.
1: On salue toute la côte basque qui nous écoute. Salut à toi, Laura. Alors toi tu nous as envoyé aussi la photo de ton tatouage, on a vu ton tatouage.
4: Oui,
8: je l'ai envoyé à Marie, ouais.
4: J'ai filé du fou là.
1: Ouais, elle m'a montré.
4: Mais ton ex,
5: c'est quoi le tatouage?
1: Non, le tatouage
8: mais
1: c'est pas
8: le mon prénom.
1: C'est pas le tien, ouais, c'est le tatouage de ton ex.
8: Non. Exactement.
1: Ouais, c'est ça. Fou. Regarde le tatouage. Il s'est tatoué ton prénom, pourquoi? Parce qu'il était tellement amoureux de toi, c'est ça?
8: Il était tellement amoureux de moi, il pensait que j'allais revenir alors qu'il m'avait trompé.
5: Non, mais en plus, ça, outre le fait qu'il ait le prénom, tout le reste autour est quand même dégueulasse.
4: Non, mais.
5: Tu sais, c'est très. Mais le mec, en fait, c'est un enfant qui l'a tatoué, non?
8: Non, mais en fait, regarde, si tu regardes bien, d'abord, il a fait un L.
1: Ouais.
8: Et en fait, pour vraiment prouver que c'était moi et tout ça.
1: Ah, il a rajouté
8: Laura. Laura à côté.
1: Il y a une patte de chien au-dessus.
5: Non, mais il n'y a pas aussi un espèce de cœur, là.
8: C'est une patte de chat, parce que si tu veux, moi j'ai des pattes de chat sur moi. Et vraiment, je suis comme toi, non, mais il est complètement taré.
4: Ouais, non, mais le mec l'a fait après que vous soyez séparés, en fait, c'est ça le problème.
8: Oui, genre quelques semaines après, pour dire, pardonne-moi et tout ça, alors qu'il m'avait trompé.
5: Non, mais c'est monstrueux, son truc. Ça ressemble à rien. Je te jure, moi, je sais pas dessiner, mais je pense que même en sachant pas dessiner, je fais moins pire que ça.
8: Et non, ça... mais le pire, c'est qu'il s'est écrit son prénom et sa date de naissance sur son, sous son bras.
5: Bah, si, si, que... des fois, s'il oublie.
8: Oui, non, mais c'est ça, je me suis dit, prends ton numéro de sécu, sinon.
5: Ah, bah. Non, mais plus sûr qu'il a tatoué sa carte d'identité, tu sais.
8: Non, mais c'est ça, ça, ça. Non, mais franchement.
4: Mais ça t'a fait peur, ouais.
8: Football.
1: Ouais.
8: Donc voilà.
1: Non, mais c'est vrai que c'est pas. Enfin, il y a plus joli comme.
5: Non, mais puis le mec, il est angoissant, tu sais.
1: Est-ce qu'il est en haut? C'est quoi ce qu'il y a à côté du diamant? C'est une bite?
8: Je sais plus.
1: Le truc avec la croix au milieu, là.
4: Ah ouais, on ici, dirait là. Avec des yeux.
8: Non, non, non, pas du tout.
5: C'est
8: non,
5: pas une oreille, on dirait. C'est pas une oreille d'un animal.
8: Non, il avait fait plein de choses. Attends. Ah ouais. Il y avait un diamant. Non,
5: mais c'est un brouillon. Ouais,
1: c'est, juste à, c'est juste à côté du diamant, là, les trucs qui ressemblent à une bite.
8: Ah non, c'était une écriture, je crois qu'il y avait marqué Never Back Down, un truc comme ça.
1: Never Back Down.
8: Vraiment, le truc,
5: ça,
8: ouais.
5: C'est beau, enfin, ouais, gros. Oui. Never Back Down. Non, mais même, il y a des gribouillis en bas, c'est ignoble, en fait.
3: C'est un peu brouillon.
5: Les diamants, ils sont trop mal faits. C'est,
8: Ah ouais, non, mais c'est trop mal fait. Non, mais il a fait ça plein de fois parce que ça bavait. Enfin, bon, bref. Du coup, non,
5: c'était. Mais c'était un vrai tatoueur ou c'était un pote à lui qui lui faisait?
8: Non, c'était un vrai tatoueur.
5: Non, mais le mec, il faut le mettre en prison.
8: Il est super bien. Je lui dis, non, non, t'inquiète, j'ai d'autres contacts.
5: Ah, mais le mec, il faut qu'il arrête de. Non, mais il faut lui faire arrêter le métier immédiatement.
8: Bon. Ah, oui, oui, non, mais.
1: Donc, ça, c'était pour notre sujet tatouage.
8: Ben, moi, c'est par rapport à ce mec-là, le fameux mec tatoué.
1: Ouais.
8: Ça fait à peu près. Ça fait plus d'un an que je suis séparée. Et ça fait à peu près un an que je suis avec quelqu'un d'autre. Et en fait, toutes les nuits, il n'y a pas une nuit qui passe sans que je fasse de cauchemar par rapport à la tromperie qu'il m'a fait. Et c'est sans cesse toutes les nuits, je me réveille en sueur, j'angoisse tout le temps et je sais pas quoi faire en fait pour remédier à tout ça.
1: D'accord, quand tu vas te coucher, en fait, tu stresses en te disant je vais faire des cauchemars, je vais penser à ce type?
8: Même pas, mais je rêve par exemple de mon copain actuel et en fait, c'est toujours sa tête à l'autre fou là et je suis tout le temps en train de rêver qu'il me trompe, des trucs comme ça.
1: Et t'es resté combien de temps t'es resté avec lui?
8: Je suis restée 3 ans avec lui.
1: Et c'était une histoire très importante pour toi, c'est ça?
8: Bref, ça a été, désolé de le répéter, mais comme un pervers narcissique, hein, il m'empêchait de tout faire. C'était une relation vraiment très, très toxique.
3: Un PN.
8: Et en fait, au final, pour me tromper partout, il allait voir les putes, il allait voir des meufs, tout ça, où il a couché dans notre vie. Et en fait, c'est comme un traumatisme.
4: Et t'as tout su en même temps à la fin ou t'as su petit à petit et t'as accepté?
8: 2 semaines d'intervalle. Ouais, 2 semaines d'intervalle. J'ai tout su.
4: Ah ouais? Et tu vivais avec lui?
8: Non, je vivais pas avec lui, j'étais avec lui le week-end. Et la semaine, du coup, ben, il allait se taper des meufs à droite à gauche. Et voilà, quoi.
1: Bon, j'allais dire tant mieux. Enfin, pas qu'il se tape des meufs à droite à gauche, mais tant mieux de pas vivre avec lui. Comme ça, ça évitait un déménagement, une séparation encore plus.
4: Enfin, bon, t'as été sali pendant 3 ans, quoi.
5: Oui, mais bon, c'est pas plus mal que t'aies tout appris d'un coup. Comme ça, au moins, bon.
8: Ouais,
5: mauvais moment à passer, mais au moins, tu vois.
4: Mais du coup, tu parles de cauchemar. C'est-à-dire que c'est sa tête, mais il fait quoi au nanar? Enfin, je sais pas, c'est quoi les images que t'as?
8: Il me trompe, clairement. Je vois qu'il me trompe. Je sais que c'est mon mec, par exemple. En fait, c'est sa tête à lui.
4: Et tu le ressens plus profond, en fait.
1: Ah ouais, le mec, il t'a marqué à ce moment.
8: Ah, mais totalement.
1: Toi, tu le ressens, le sentiment d'abandon? T'as peur d'être abandonné, toi, Laura? Ou d'être trompé, après ce que t'as fait ton mec?
8: Clairement. Je sais que c'est quelqu'un de très bien, mais j'ai toujours cette appréhension d'être trompé, d'être abandonné, quoi.
4: Tu le fais chier, ton nouveau mec, ou pas?
8: Non, pas du tout. Parce que j'ai vraiment confiance. J'étais vraiment chiante au début parce que je me suis mise avec lui très vite après ma séparation. Mais, ça va. Je le fais plus trop chier.
4: Ah, et ça fait longtemps que t'es avec lui, là, avec le nouveau?
8: Ça va faire un an, là. Ça
4: d'accord,
8: an.
4: Il est au courant et tout, c'est bien posé. Bah, c'est
8: oui, bien. Oui, oui, bah, il le connaît, il a déjà vu, donc il sait très bien que c'est un trou de balle. Donc,
4: un trou de balle, là. J'aime beaucoup cette expression.
1: C'est un trou de balle, c'est assez clair. Ouais. Bon, en tout cas,
8: clairement.
4: Ah ouais, c'est chiant tes cauchemars, là.
1: Bon, ben, j'espère que ça va passer aussi.
5: Ah ben, ne dors plus, c'est comme moi.
1: C'est une solution, j'allais dire.
5: Bah, Marie. Conseil.
1: Bravo, Marie.
5: Veiller.
1: C'est une très bonne solution.
5: Demandez-moi des conseils, j'en ai plein et en plus, plus de merde.
1: Plus de sommeil, plus de rêve. Et voilà, une solution trouvée par la Marie, vraiment. Elle est trop forte, quoi. La Marie.
8: Non, mais j'ai également des soucis. Au fait, je rêve de ça et en même temps, bon, je rêve aussi de la mort en même temps que ça. Parce que j'ai également, comme Marc, j'ai eu mon ancien copain qui est décédé il y a 2 ans.
1: Ah ouais, t'as beaucoup de... Enfin, t'as des points communs avec Marc, toi, dis donc.
8: Malheureusement, ouais, malheureusement, ouais. Il est décédé également, ça va faire 2 ans, là, dans quelques mois. Mm. Et ça fait soit un coup, c'est je rêve de la mort, ou alors je rêve qu'on me trompe.
4: C'est sympa de te coucher, tu dois être contente, tiens.
1: Ah ouais, tu dois être sympa, ouais. Ça doit être sympa quand tu
4: vas te coucher. Mais t'essayes pas de te regarder un film sympa, ou je sais pas, ou écouter une histoire, un truc.
5: Non, mais c'est vrai que les rêves, tu peux un peu les orienter. Quoi d'ailleurs, tu dis rêve, c'est des cauchemars, toi, que tu fais, parce que c'est horrible.
8: Ouais, tout à fait, ouais.
5: Ouais, tu peux les orienter des fois.
1: Comment tu fais pour orienter tes rêves?
5: Alors, comment je fais pour les orienter? Je pense à un truc, par exemple, sympa avant de dormir et je peux rêver de ça, tu vois.
1: Par exemple.
5: De toi, dit Foul.
1: Ah, tu penses à moi?
5: Là, j'ai une très forte érection pendant la nuit.
1: Et tu rêves à moi?
5: Non, mais moi, alors bon, moi, je suis dans ma phase. Moi, je m'endors avec un bruit d'aspirateur.
1: Et donc, tu fais du ménage pendant tes rêves?
5: Non, mais moi je m'en souviens. Des rêves, je m'en souviens rarement.
3: Mais Carrie, elle pète pas les plombs, gros. Tous les soirs, la nuit, tu mets le.
5: Non, mais je mets des oreillettes, ouais.
4: Tant pis, oui.
5: Et je mets YouTube, je peux vous faire écouter.
1: Ah, il va recommencer.
4: Offrez-lui
1: un aspirateur en Manon, ce sera le plus heureux des hommes. Guigui, tu t'endors avec. Ah ouais, tu t'endors avec Brazzers. Mais tu rêves avec.
3: Ouais, Brazzers, systématiquement.
1: Quand tu fais un cauchemar, tu rêves que tu te fais ensevelir par des seins et des culs. Et que t'étouffes sous une montagne de seins.
3: Vraiment le rêve de pervers, quoi.
5: Mais tu t'endors des fois en écoutant la messe?
3: Systématiquement.
1: Donc c'est Brazzers et messe après.
5: Non, mais tu sais que j'ai les deux ensemble.
3: Non, dégueulasse.
1: Ah, dans l'oreille droite, dans l'oreille gauche.
3: Ah, là, ça déborde.
5: Non, mais tu fais une prière, j'ai une grand-mère, tous les soirs, elle faisait une prière avant de dormir.
4: Ouais, pareil, ma grand-mère.
3: Putain, tu sais que j'ai un pote là qui m'a parlé d'un truc.
4: Il esquive.
3: Il essaye de faire des rêves lucides. Et en gros, la technique, c'est. Un rêve lucide, c'est quand t'arrives à contrôler ton rêve dans la nuit.
0: Ouais, ça, c'est technique, ça.
3: Ouais, c'est super technique, c'est très difficile. Genre, en gros, quand t'es en plein rêve, tu vois un peu ce qui se passe, t'es plus concentré. Et t'arrives un peu à diriger, contrôler ton rêve, etc. Et pour ça, la journée, t'as les techniques. Genre, faut que tu. Bon, c'est un peu chelou, dit comme ça. Mais genre, faut que tu fixes tes mains. Et en fixant tes mains, en te concentrant bien sur ta nuit qui va arriver, etc. Bah, tu peux réussir à commencer à la contrôler, etc.
1: T'imagines la prise de tête avant de s'endormir.
4: Non, mais c'est quoi?
5: Il est pas dans une secte.
4: Non, mais c'est
3: vrai que dit comme ça, on dirait vraiment une secte.
5: Non, mais Marie, rêve lucide, t'y arriveras pas, tu te couches bourré. Donc.
3: Ah, mais non.
4: Non, je me coucherai toujours bourré, regarde.
3: Quel bâtard.
4: Et quand j'arrive à faire ça, moi, c'est.
5: Je suis pas lucide, là.
3: S'endormir, elle est pas lucide. Non, mais peut-être qu'il y en a qui connaissent, mais c'est les rêves lucides. Alors après, je sais qu'il y a d'autres trucs à faire aussi pour bien les contrôler. Mais c'est un truc qui est physiquement possible, quoi.
5: Faut se prendre.
4: Moi, quand j'arrive à faire ça, c'est que je me réveille un tout petit peu et je me dis, faut que je termine mon rêve. Et là, j'arrive un petit peu à gérer mon rêve.
1: Putain, moi, j'ai pas la tête comme ça, vous. Moi, je rêve, je dors, je me réveille.
5: Moi, je m'en fous, j'écoute mon aspirateur.
1: Ah, ça y est.
5: Écoutez ce démarrage doux.
1: Bon, écoute, peut-être. Donc, t'as les rêves lucides pour toi, Laura. Et tu as l'aspirateur de Romano.
5: Là, c'est le vacuum cleaner sound.
1: On l'entend pas.
5: 8 heures à la suite.
4: Non, on l'entend pas.
5: J'attends que vous fermiez vos gueules.
8: Ah. Dans le système de ménage, je pense que je l'entends assez toute la semaine.
4: Oui. Ah oui, tu m'étonnes.
1: Déjà assez bien.
5: J'endors avec ça.
4: Ah, j'adore. Ah,
1: tu nous en as déjà fait écouter, mais alors celui-ci fait quand même un.
5: Ah, c'est moi, c'est mon préféré. C'est. Il est numéro 1 au classement.
0: Et là, tu pourrais dormir, genre.
5: Ah ouais, ça me donne des frissons, je te jure, j'adore. C'est... Bah écoute, je suis pas le seul taré, il y a plus de 3 millions de.
4: Et tu te souviens pas de tes rêves après, donc.
3: Ah non, les 3 millions de tarés, c'est toi, gros, qui les a écoutés à chaque fois.
5: Non, parce que justement, je regarde. Si je me dis, ouais, je suis le seul dingue, traduire en anglais.
4: Et quand tu t'endors avec l'émission, tu penses à quoi?
5: Non, je m'endors jamais avec l'émission, ça m'empêche de dormir.
1: Ouais, parce que c'est tellement intéressant, moi aussi, c'est pareil.
5: Non mais il y a des trucs je peux pas en fait si faut en fait je peux écouter un truc où ça parle mais il faut que ça soit un peu chiant.
1: Moi aussi.
4: Si
5: t'es trop intéressé par le truc,
1: tu peux pas dormir.
5: T'arrives pas à dormir. C'est comme avec de la musique, j'arrive pas à m'endormir avec de la musique.
4: Série, tu vas regarder.
1: Moi aussi il faut que ça me fasse chier. T'as un truc qui me fait chier ou c'est parfait pour c'est parfait pour s'endormir. T'as me dire ton aspirateur est assez chiant, Manon, donc je comprends que tu dors avec.
5: Non mais
1: c'est pas mal.
5: Ah non mais j'adore.
1: Putain non mais c'est bien. Bon.
5: Si vous me stressez je peux.
1: Nous stresser aussi.
5: Oh là là.
1: Moi, je m'endors avec des sons de massage du scalp. C'est quoi le massage du scalp? Le massage du scalp et les mains dans les cheveux sur YouTube. D'accord, ok, c'est Lily. Je vous envoie un message.
4: C'est quoi?
1: Vous êtes chelou. Moi, c'est le bruit du ventilateur pour Pablito. Moi, je m'endors parfois en regardant un film de cul. D'accord, ok. Bah ça aussi, moi je peux pas m'endormir avec un film de cul.
4: Bah ouais,
0: tu dors en même temps, tu dors en même temps.
1: Non mais tu regardes un film de cul, c'est pour te finir. Tu t'endors à la limite.
0: Après,
1: tu regardes des films de cul
0: en fond peut-être.
1: En dormant, Guy.
3: En dormant.
1: Ouais, je sais pas, tu laisses Brazzers en fond.
3: C'est le taré.
1: Non, je te verrais bien.
3: Non.
0: Oh, c'est trop bon.
3: Ventilateur, c'est ça. Pas testé encore.
1: Ouais, c'est pareil ça.
0: Et t'as le bruit de la clim?
6: Climo, on doit avoir ça. Ne vous inquiétez pas, j'ai tout en stock.
1: Pire. Voilà, Bring, j'ai le téléphone.
7: J'ai tout en stock.
1: Le téléphone vient de se casser la gueule.
6: Mais ouais, mais je suis pas sûr que Clim.
1: Galina nous dit j'adore le crépitement de la cheminée avec la pluie.
6: C'est ce que j'allais dire, le bruit du bois qui brûle. T'as pas...
7: Bruit climatisation.
1: Ouais.
6: Ah, c'est pas mal ça. J'ai essayé ce soir.
1: D'accord, ok. Bah, merci des conseils. Merci, merci pour vos messages. Bon, merci Laura en tout cas de nous avoir appelé. Bien, on va te souhaiter malgré tout une bonne nuit.
4: Ah ouais, beaucoup.
1: Dans le moins longtemps possible. Et puis reste, au moins reste dans la radio libre jusqu'à minuit.
4: Mais essaie de lire un truc sympa, un truc un peu positif.
7: Ouais,
4: essaie,
7: changer les idées. Ouais,
1: ouais, ouais. Comment regarder un
4: film
1: sympa.
4: Moi, c'est ce que je ferai à ta place.
6: Ouais, ouais. Je propose Yolande de la Bougne.
1: Voilà.
6: Et un cinéma sur célèbre ouvrage, ma vie, je vous chine.
4: C'est con.
6: On
4: t'embrasse.
8: Merci.
4: Maxime nous fait chier avec ces bruits là.
1: C'est quoi ça? C'est la pluie.
6: Bruit de la pluie et orage.
4: Ah, je déteste.
6: Relaxation. Ah, j'adore.
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1: C'est toi Cédric qui t'es tapé la honte dans un examen médical aussi hier, tu nous racontais.
2: Ah ouais, la honte de ma vie.
1: Avec le mec qui tu arrivais pour te faire faire, si vous étiez pas là hier,
2: petit résumé. Ah oui, j'avais mal à l'épaule.
1: Ouais, t'arrivais pour te faire faire une échographie de l'épaule.
2: C'est ça, en fait j'ai mal à l'épaule, donc mon médecin me prescrit une échographie de l'épaule. Et quand j'arrive là-bas, donc le mec qui fait l'écho, en fait il me dit ouais, mettez-vous torse nu.
1: Ouais.
2: Il me dit allongez-vous et il commence, moi je pensais qu'il faisait un test au début, c'est-à-dire qu'il commence à passer son, il met de la crème, du gel sur le ventre.
1: Je peux faire une blague?
2: Ouais.
1: Allez, on va faire une blague, Romano. Le médecin demande à Cédric de se mettre torse nu.
3: Oui, bonjour monsieur, vous pouvez enlever votre t-shirt s'il vous plaît? Non, remettez-le.
1: C'est drôle,
2: connard.
1: C'est
2: drôle,
1: non?
2: Ouais, donc tu sais, moi je m'allonge, je pensais qu'il faisait un test avec avec ses mains.
1: Qu'est-ce qui se passe, monsieur le docteur?
3: Allongé, on dirait baleineau, le
2: machin. Ouais, ok. Donc tu sais, je pensais qu'il faisait un test, tu vois, pour voir si la machine a fonctionné. Donc il met le gel sur le ventre. Et en fait, le mec, il commence à faire tout mon ventre, quoi. Je dis, mais c'est pas le ventre, c'est l'épaule.
1: Ah, t'as vu, il s'est rendu compte.
2: Et lui, il pensait que j'avais un problème au ventre.
1: Bah oui, mais tu vois.
4: Bah oui, forcément.
3: Ouais, après, je vais me passer pour sur la gueule, parce qu'après eux.
2: C'est ça, ouais.
1: Salut à toi, Lulu.
5: Oui, coucou. Ça fait trop bizarre de vous entendre. Bonjour à tous.
1: Bonjour, Lulu. Bah, c'est gentil de nous appeler.
5: Bonjour, Diffoul, Romano, Marie.
3: Salut.
5: Enfin,
3: salut.
5: Tout le monde.
1: Salut.
5: Franchement. Je vous écoute depuis. Pouf.
1: Ouais, alors t'as quel âge, Lulu, présente-toi un peu.
5: Alors moi j'ai bonsoir à tous. Donc j'ai 35 ans et puis ma plus grosse honte, oui, clairement, c'est bon, bah je te parle de ça il y a 20 ans, hein, mais j'ai perdu ma culotte en cours.
4: Mais
1: comment t'as fait pour perdre ta culotte en cours?
5: Eh ben je t'explique, Diffoul. C'est que juste avant le cours, donc je suis allée aux chiottes, quoi. Bref, et ouais, j'ai dû faire vite, mais sauf que ma culotte a pété sur un côté.
1: Ah, tu as l'élastique?
5: L'élastique a cassé sur un côté.
1: Ouais.
5: Donc je me suis dit ça va le faire, il y a pas de souci. Sauf que je suis en cours, je dois aller au tableau.
4: Mmh.
5: Et
4: t'es
5: là, je regarde. Même pas. Mais non, j'étais en pantalon.
4: Ah ouais,
3: le pantalon a glissé dans le pantalon. Quoi, la culotte a glissé dans le pantalon?
5: Mais grave. Non, mais je vous assure, hein, grave.
1: Mais ça va parce que ça se voit pas en fait.
3: Sauf si la culotte tombe par terre.
5: Si, c'est tombé au pied.
3: Ah merde, attends.
2: Ah oui, mais t'avais un pantalon assez large alors.
5: Je sais plus, il y a 20 ans.
2: Ah mais tu dois avoir une jupe ou un truc comme ça.
3: Non, pantalon.
5: Non, c'est pas un pantalon.
1: Ah oui, parce que j'ai compris, parce que c'est pas l'élastique.
4: Sur le côté,
1: c'est pas l'élastique sur les gros élastiques, c'est les autres élastiques.
5: D'un côté ça a pété, quoi, et du coup ça a réussi à glisser sur l'autre jambe.
2: Ah oui, ok, d'accord.
1: J'ai compris.
5: Voilà.
3: Putain,
5: et donc là, je baisse la. Ouais. Et là, tout le monde a vu. Voilà. Oui. Et le lendemain, mais c'est vrai, Lulu, t'as perdu ta culotte en cours?
4: Ah bah non, mais c'est clair, tout le monde a dû en parler. Ça au bahut en plus. C'est pas...
3: ouais. Ah bah ça, c'est traquage pendant un petit moment.
4: Ah non, mais c'est clair.
3: Ça t'a suivi toute l'année.
1: Oui, c'est possible.
3: Voire même toute ta scolarité.
4: Ça te suit, quoi.
5: C'est ça. Exactement.
1: Ça t'a suivi pendant combien de temps?
5: Ouais, franchement. Puis après, il y a eu d'autres choses qui ont suivi avec le même prof, donc.
1: Ah ouais. Et le prof, il a dit quoi?
5: Bah rien.
2: Passez-moi ça, s'il vous plaît.
3: Vous pouvez ramasser votre culotte, s'il vous plaît.
2: Hop là, je récupère, c'est confisqué. C'est le prof perdu.
3: Ah bah pratique, je vais suivre le tableau avec.
5: Donc voilà, quoi. Ma plus grosse honte, c'est ça.
1: Bah elle est pas mal. Tiens, on parlait des hontes médicales. Il y a le message de Camille qui nous dit: moi aussi, je me suis fait raser la bite pour une opération devant ma meuf par une jeune infirmière. J'avais un peu honte, c'était gênant.
2: Ah putain, j'avoue.
1: Bah écoute-moi là.
5: Je suis dans le médical et franchement, il n'y a pas de honte à ça.
1: Bah oui.
4: Non, c'est clair.
1: Après, non, je peux comprendre que t'es te faire raser la bite. Qui c'est qui aurait honte, Romano? T'aurais honte de te faire raser la bite par une infirmière?
3: Après, ça dépend, tu sais, dans quelles circonstances. Ouais. C'était vraiment dans le mal.
1: Non, mais bon, ils vont te faire, je sais pas, une opération d'appendicite, par exemple.
2: Moi, j'essaierai de le faire avant, moi, par contre.
3: Ouais, mais je crois qu'il trace quand même. Parce que
4: non, mais père,
3: il s'était fait
4: mais
3: entièrement.
4: Mais l'appendicite, elle rase les couilles.
1: Bah, c'est pas loin, je crois.
2: C'est dans le bas du ventre, ici à gauche.
4: Bah oui.
1: Ouais, mais
2: pourquoi il tracerait le pubis?
3: En plus, les couilles, gros.
2: Non,
3: ça dépend, hein. Parce que moi, mon père, quand il avait eu un gros problème de santé, il avait rasé toute la partie haute du corps. Tu as dit. Il lui avait rasé la bite.
2: Ouais, mais c'était pas l'appendicite alors.
3: Ah bah non, il se faisait opérer du cœur.
2: Ah bah tu vois, voilà.
3: Oui, mais il fallait vraiment qu'il pue un poil, quoi.
1: Tu vois, le cœur, il est encore plus loin de l'appendicite de la bite.
3: Elle s'était mis à deux, tu vois, pour.
4: Non, parce que s'il y a un poil qui part et qui rentre.
3: Ouais, non, mais c'est ça, en fait. Il faut que ça soit parfaitement sain et qu'il n'y ait pas un poil qui traîne pendant l'opération, quoi.
1: Tu serais gêné ou pas, toi?
3: Ouais, bah sans doute un peu, oui.
1: Et toi, tu serais gêné?
3: C'est médical.
2: Ouais, c'est ce que j'allais dire.
3: Pour
2: moi, je m'en fous.
5: Ouais, franchement, c'est médical, quoi. C'est.
1: Guigui, toi, tu serais gêné.
0: Mais comme ça, une copine à moi,
1: extrêmement gênée.
3: Ah, mais de fou, ouais.
1: Toi, une meuf avec un petit rasoir, elle serait là.
4: Avec un mini rasoir.
3: En vrai, non, mais les infirmières, ils sont incroyables. Mais Marie, rase les couilles de ses potes. Ah, je demanderai à Marie.
4: J'avais tondu, non, pas de mes potes, mais de mon meilleur ami, ouais.
1: T'as rasé des couilles ce temps-ci?
4: Non, pas du tout, non, je lui ai fait une fois, je lui ai montré comment on faisait, maintenant il le fait tout seul comme un grand.
1: Menteuse.
4: Ah non, sérieux?
3: Mais pourquoi tu l'as appris, parce qu'il savait pas faire et tout?
4: Bah oui.
0: Non, parce qu'on faisait ça à la ZAD avec un tesson de verre.
4: Non, mais il avait peur de se faire mal, donc je lui dis bah écoute.
0: Avec un tesson de verre, c'est pas évident.
3: Ouais. Marie, faut que je te parle d'un problème. Moi aussi, j'ai peur de me faire mal là.
1: Oui, mais tu te ferais raser par la Marie?
3: Oh, pour rigoler. Oh,
1: ah, pas en fin de soirée. Grammes, hein.
3: Ah non, alors sans avec zéro gramme, c'est
2: un peu bourré. Ouais,
1: pas en fin de soirée, moi. C'est
3: non, après, pendant
1: c'est
3: qu'adore.
4: C'est là non, où. Mais après, ça fait des années qu'on se connaît. On s'est déjà vu un poil mille fois. On s'en fout, quoi.
5: Ouais. J'ai une autre grosse honte aussi.
1: Ah vas-y, je suis dans une.
4: Enchaîne.
5: Allez, je balance.
1: Vas-y, balance tout.
5: Alors, c'était dans la même année.
1: Ouais.
5: Avec le même prof.
1: Oui.
3: Décidément.
5: Je me lève.
1: Oui.
5: Et là, la grosse tache de sang au cul.
1: Ah,
5: mais
1: ça, c'est qu'il y a
3: les règles.
1: Il y a eu plein de messages depuis tout à l'heure.
3: C'est un classique.
1: Quand t'as raconté ton truc en cours, là, il y a plein de messages qui sont arrivés de filles qui nous ont dit qu'elles avaient vu ou des copines dans la classe. Yaline, par exemple, ou elle, à qui c'est arrivé. Les règles qui arrivent en plein milieu d'un cours de sport pour Lynn, par exemple.
4: Ouais, ça, c'est très chiant.
5: Et là, à la fin du cours, le prof qui dit, la prochaine fois, faut faire attention, hein.
1: Ben ouais, mais
4: ah bah super, mais... Bah génial, ça te rassure.
1: Je vous ai raconté ça il y a pas longtemps, mais moi j'avais une copine dans la classe qui a vu ses premières règles, en cours.
4: Non, mais là c'est horrible. Hein.
1: Bon,
5: c'est la honte. Hein.
1: Bah oui.
5: Puis c'était à l'époque du collège, donc évidemment ça parle.
4: Ouais, voilà, c'est ça.
1: Bah nous les mecs, on était morts de rire. Nous.
4: Ouais.
3: Ouais, non mais c'est clair. Bah, ça, la meuf, c'est moins drôle.
1: T'aurais rigolé, toi, Romano.
5: Ouais, moi je rigolais pas.
3: Non mais la
4: meuf, tu rigoles moins.
3: C'est, je pense qu'il y a même certaines meufs qui peuvent se mettre à chialer, les pauvres.
1: Il y a Audrey qui nous dit, c'est arrivé une copine en cours, derrière, tous les mecs l'appelaient Dracula.
4: Ah non, mais con. Bah moi, c'est arrivé une copine que vous connaissez bien, je donnerai pas son prénom.
1: Oui.
4: On était au resto et ça lui est arrivé, ça.
1: Splash.
4: Non, je dirais pas qui.
1: Non, mais j'ai dit Splash.
4: Splash, ah ouais.
0: Ah non, ce n'est pas son prénom.
4: Non, c'est pas son prénom, pardon.
1: C'est le bruit des règles, Marie, que je faisais là.
4: Et en fait, elle a eu ses règles direct. Ah, non, mais elle était en jean, tu sais, hyper claire. Et heureusement, j'avais un long manteau, donc je l'avais prêté. Puis elle était partie changer après.
1: Donc toi, tu fais fouf, et moi, je fais splash.
4: Et toi, tu fais, ouais, voilà.
1: D'accord.
4: Et c'est pas super.
1: Bon, ben merci Lulu, en tout cas, pour les petites
5: rondes en classe. Merci à vous, et je vous kiffe, tout le monde. Là, je vous écoute le matin, le soir.
1: Bah, c'est super. On t'embrasse, Lulu, et on va t'envoyer ton t-shirt Skyrock. Et reviens quand tu veux, hein. On est là tous les soirs.
5: Ok, pas de soucis.
1: Bisous,
5: Lulu.
1: Merci.
5: Ciao. Bisous à tous.
4: Bisous.
1: Salut, salut.
5: Bisous, l'équipe.
1: Oh, bisous à toi.
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1: Le double appel avec les numéros que vous nous envoyez avec les familles, évidemment, les super familles du double appel qui sont là. Vas-y, balance, Guigui, ça y est, c'est parti. Ça sonne, on connecte tout le monde. Allons-y. 1, 3, 4, 5, on appelle 5, il y a quelques-uns qui vont répondre. Alors, c'est donc parti.
10: Allô, allô.
1: Oui, allô.
10: Oui, je vous entends.
1: Trois.
10: Vous m'entendez aussi. Pas?
1: Si.
10: Ah. Si, je vous entends.
1: Vous entendez?
10: C'est monsieur.
1: Ah. Allô.
10: Allô. Pardon.
1: Allô.
10: Vous m'entendez, vous m'appelez, monsieur? Oui, pourquoi vous m'appelez? Je sais pas, moi. Vous êtes c'est que vous faites quoi, monsieur?
11: Moi, je suis décaloté complètement.
10: Comment?
11: Moi, je suis décaloté complètement.
10: Je comprends pas.
1: Il est décaloté.
11: Ouais.
1: Eh oui.
11: Oui, c'est qui? Enculte-moi.
12: Ah. Oui, bonjour.
11: C'est quoi le cinéma, là? D'accord. Encule ta mère.
12: Ferme ta gueule.
11: Mais je vais t'enculer tes mains. Bah viens chez moi.
1: Ta bonne femme, elle est là ou pas?
11: Non, je suis chez ta mère. Là. Il y a ta mère avec moi.
10: De la
11: caravane. T'es en train de la préparer pour la prostituer.
1: Oh, bah c'est... Oh,
11: bah. Ah ouais, bah t'as qu'à venir. On va voir. Eh, enfant de putain, pédé de tes morts.
1: Oui.
11: T'as quoi, pédé de tes morts? Tu veux pas te faire enculer, non?
1: Bon, bah écoute.
10: Non, pourquoi?
11: Soumets-toi, je jure sur toi, tu serais devant moi, je t'arrache la tête dans le lit, je t'arrache la gueule, je te mange l'oreille, je te mange le nez, je te mange tout, bête, t'es mort. La tête dans le lit, je serais. Oui, t'as de la gueule derrière le téléphone, enfant de putain. Petit pédé de tes morts. Petit pédé de tes morts. Petite salope.
1: Salope.
10: Ouais, c'est ça, ouais.
11: Ah, mon chez-mort qui m'appelle, qui me chicane. Allez, où ta femme?
10: Oui, allô?
9: Bah vas-y, on culpe les morts, bah c'était mort.
13: Ouais, va faire enculer, c'est ça. Allez, ciao.
3: Mec, il en boucle.
9: Mais t'as de la gueule, mais t'es qui, comment tu t'appelles déjà, toi? T'es qui pour m'appeler comme ça?
13: Ouais, viens, viens.
9: J'ai mis le point dans ta chatte de ta mère.
1: Ouais.
9: J'ai mis le point, j'ai mis dedans. Et ta cousine, elle est partie?
1: Ah, la cousine.
9: Y'a pas de cousine. Y'a pas de cousine, y'a que ta mère et ta grand-mère.
1: Et ta grand-mère.
9: J'ai pas entendu, excuse-moi.
1: En famille.
9: Non, je vais enculer ta mère aujourd'hui, puis après je vais la mettre sur le tapin.
1: D'accord.
9: Oui, c'est histoire qu'elle me gagne un billet de 2-3 000 euros. Oh, et puis après je mettrai ta grand-mère, et puis je vais prendre ta sœur, je vais tout mettre dessus.
1: Oui.
9: Oh, c'est tout, les faire enculer.
1: On va enculer tout le monde.
9: C'est mort. Allez, va te faire enculer, arrête de m'appeler.
1: Ouais, mais ça reste en famille.
14: Hein, c'est la famille, wesh.
1: Ah oui, c'est la famille, wesh. Hein. Tout ça, ça reste. Ça
3: hein,
1: reste
3: mais c'était mort, wesh.
9: Allô. Et allô.
13: Oui.
15: Allô.
13: Oui.
9: Allô.
13: Oui, allô.
15: Oui.
13: Oui.
1: Oui. Bah, on vous écoute.
13: Allô. Bah, qui ai-je l'honneur?
3: Bah, il faut parler, monsieur, quand on appelle les gens. Hein.
13: Bah, j'appelle pas, moi.
3: Bah, si, c'est, si, t'appelles.
13: Bah, qui c'est qui appelle, là?
3: Bah, c'est le monsieur, là.
13: À qui ai-je l'honneur, là? Moi, j'appelle personne, hein, là.
14: Je suis la plus grosse salope du 9-3.
13: Qui est-ce que vous êtes?
14: C'est Cédric.
13: Ben écoutez, ben, Cédric de où?
16: Patrick.
14: Eh ben, c'est Michel au téléphone.
13: Non, mais vous vous chiez de moi. Hein.
1: Pas du
13: moi,
1: tout.
13: Moi, j'appelle pas. Hein.
1: Pas du tout. Mais on est combien sur la ligne?
16: Là,
1: vous?
16: Je suis à poil.
1: Et vous? Ah, bonjour, madame.
17: Oui, bonjour.
1: On a un problème de téléphone, madame.
17: Bah, écoutez, allô. Qui vous êtes?
1: Ben, je sais pas, on est plusieurs sur la ligne.
17: Oh là là, j'y comprends rien, ça.
1: Ah bah voilà, ça fait de l'écho, nous aussi.
3: Ah bah ça, ça écoute.
1: Ça écoute. Enfin, non, pas du tout. Ah non, pas du tout. Non, non, c'est un con, lui. Non, non, c'est pas lui. Ah non, non, c'est...
3: Surtout pas.
1: Non,
3: ouais.
1: Surtout pas.
3: Surtout pas, madame.
1: Attends, quitte pas.
17: Non, mais que vous commencez à me faire chier, là. Qu'est-ce que c'est que ça?
3: Ah, calme-toi, chérie.
17: Pardon?
3: Calme-toi, chérie, t'as les nerfs qui lâchent.
1: Si.
3: Si, si.
1: Si, si, t'as les nerfs qui lâchent.
17: Qui c'est qui a l'appareil là?
3: Bah c'est moi, je vais venir te faire un petit massage, ça va te détendre.
17: Hein?
3: Je vais venir te faire un petit massage, ça va te détendre.
17: Pauvre con, va. Voilà.
3: Je vais te masser la vulve.
1: Oh. Pauvre
17: con. Ouais, de toute façon, j'appelle la gendarmerie.
3: Non, bah c'est pas la peine.
14: Hein. Appelle.
1: C'est pas rancouille.
3: Oh là, je m'appelle Cédric.
14: Parle bien, je m'appelle Romano.
1: Comment tu t'appelles?
14: C'est Cédric.
1: Ah, c'est Cédric.
14: Ouais,
3: c'est Cédric, hein.
1: Oui, on a bien compris.
3: Ah, je veux te masser, madame.
14: Cache-toi de l'autre.
3: C'est Cédric.
1: C'est Cédric. Allô? Il reste du monde?
17: Oui, je suis toujours là, oui.
1: Ah, vous êtes toujours... Alors, excusez-moi, madame, je suis une nouvelle personne. Faudrait arrêter de m'appeler, hein, s'il vous plaît. Hein.
17: Oui, c'est vous qui a intérêt de pas de m'appeler, parce que là, ça y est, mon mari est parti à la gendarmerie.
3: Ah, quand même, directement, là, à cette heure-là, il est parti, là.
1: C'est qui est parti.
14: Aïe, aïe, aïe.
3: Ah.
17: Pauvre con,
3: va. Voilà, vous lui dites bien que je m'appelle Cédric.
14: Ah, c'est Cédric.
17: C'est
14: Cédric.
17: Là.
14: Ah, c'est Romain.
17: Si Cédric. Vous voulez aller en prison, vous allez y aller.
3: Voilà, je m'appelle Cédric, je vais aller en prison.
14: Je m'appelle Romano.
3: Je vais être dans une cage.
14: Oh, ouais, s'il te plaît.
1: Bon, on s'occupe de tout ça, madame. Hein.
17: Allô?
1: Oui, bonjour, il y a une nouvelle, tiens. Bonjour, madame.
17: Bonjour, monsieur.
1: Bonjour, je vous passe quelqu'un. Hein.
16: Oui, comment vas-tu?
17: Ben, j'ai pas reconnu, je reconnais pas qui m'appelle.
16: Ben, moi, je suis Patrick, hein.
3: C'est Patrick!
14: Ce bon Patrick.
1: Voilà, m'oubliez pas!
14: C'est Cédric.
18: Ben, laisse-moi tranquille, toi.
3: Mais parle bien!
1: Bah ouais, tu viens de faire foirer le double appel.
18: Bah non, mais dis pas mon blast, t'es un ouf, toi, ou quoi?
1: Bah, c'est pas moi qui le dis.
18: C'est Cédric, toi, mais dis pas que c'est du fou, gros malot.
1: J'ai pas une voix de merde comme ça, moi, c'est pas moi qui
17: parle. Ouais, une voix de pire.
3: Ouais, non, mais il nous emmerde, ce Cédric, là.
18: Allez, c'est ça.
3: Non, mais vous inquiétez pas, madame. L'affaire est.
1: Est dans le sac.
3: Est dans le sac. Il faut un putain de sac pour me mettre dedans le machin.
14: Sacré sac.
3: On va s'occupe de lui, madame.
17: Je sais pas de qui c'est.
3: Non, mais on va s'occuper de ce voyou récalcitrant.
14: C'est Cédric.
18: Non, c'est Romano.
3: Arrête de dire mon nom.
17: Oui.
18: Bah, toi aussi, arrête de dire mon nom.
3: Bah, Cédric,
1: oui,
3: c'est
1: attendez, il y en a deux autres aussi. Oui, allô?
17: Oui, mais enfin, vous êtes qui? Écoutez là, moi je.
3: Oh là, je m'appelle Cédric. Cédric le Belge.
14: C'est Cédric.
18: Ah, t'es complètement
1: rendu fou. Oui, vous avez entendu.
16: Vous arrêtez vos conneries, vous êtes des connards.
1: Oh, c'est pas gentil ça.
18: C'est vrai, c'est vrai que c'est un connard.
3: Ah non, je m'appelle Cédric.
17: Je raccroche et puis arrêtez de m'ennuyer. Bon,
1: on va arrêter de vous embêter, madame. Mais il y a un monsieur, il est tout bizarre au téléphone. Il arrête pas d'appeler tout le monde.
18: Ouais, je suis la plus grosse salope du 9-3.
1: Ouais,
18: allez, casse-toi.
1: Ça alors. C'est lui.
3: Agressif.
1: Ouais. On vous embrasse.
3: Excusez-nous du dérangement, madame.
18: Sale poucave.
17: Écoutez, à cette heure-ci, quand même.
3: Non, non, mais nous nous sommes occupés du récalcitrant,
15: bonjour,
3: madame.
15: Vous êtes en relation avec Magali Laurent.
1: Bonjour, Magali et Laurent. Salut.
3: Salut,
1: au revoir, bonne soirée.
17: Ouais, ben,
3: allez, hop, voiture Simone.
18: C'est ça,
3: j'y
18: arrive.
3: Allez, en avant, Guingamp.
1: C'est peu qui nous a reconnus d'ailleurs, qu'on lui a fait cadeau quand même.
3: Allez, hop.
1: Il y a deux qui nous ont reconnus là tout à l'heure.
4: Ouais, ouais, ouais.
1: Pendant notre double appel. Merci pour les numéros, comme tous les soirs.
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7: Et dans la chaleur, sous la canicule, dans quasiment toute la France, la spéciale, la grande spéciale du dimanche soir, un spécial de Difool, les nouvelles stories, les nouveaux épisodes de la plus grande Radio Libre de France. Il est brestois, il s'appelle Mathieu, il est marié, il est père de famille et de plus en plus il fantasme sur les femmes qui ont un kikou entre les jambes. 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Il va tout vous raconter dans trois quarts d'heure à peine. Il y aura également le clash de la drague, hein. Cédric le Belge contre Romano, on va mélanger leur meilleur clash comme tous les dimanches soirs. Et puis comme promis, hein, l'histoire de Maël qui habite dans le 65, Maël qui se fait littéralement mettre à l'amende par sa femme. Tout ça, ça a retrouvé juste après le son de Rainbow Goyard, maintenant avec BMS dans la spéciale de Difool sur Skyrock.

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Et ce son, vous l'avez découvert sur Skyrock, Coco Chanel de Meryl et Eva. Et si vous kiffez Meryl, ça tombe bien. 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C'est maintenant avec Tame Impala, Dracula. Il y aura aussi Rambo Goyard que lui aussi vous avez découvert sur Skyrock et que vous retrouverez à ce festival du Golden Coast avec Skyrock qui se prépare avec BMS. Et je dirais on se fera un énorme classique avec Usher.

Les Mauvais Joe, ça fait partie des sons les plus streamés en France. Et c'est ce qu'on vient d'écouter à l'instant sur Skyrock, la radio des numéro 1. Bonne nuit tout le monde, c'est Pierre avec vous. Il est minuit 28, peut-être qu'il y en a déjà qui sont sur la route des vacances, d'autres qui sont en train d'écouter Skyrock, en train de partir au boulot. Gros sens à tous ceux et toutes celles qui sont déjà au taf et qui bossent à minuit 28. On est ensemble, on se fait tous les sons numéro 1 avec Jules, Parfum Quartier maintenant. C'est Urban Music Non-Stop, Sexy Nana aussi avec Ayana Kamura et Lara Fleuze. Et le tout nouveau son de Tiakola qui se prépare, c'est parti.

de Skyrock avec ce classique de Clean Bandit, Rock a Babe, et qui dit été dit festival. 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Vous allez retrouver tous les rappeurs qu'on vous passe à longueur de journée sur Sky, Niska, Aya, Damso, RN Boy aussi, RN Boy qui arrive maintenant d'ailleurs avec Alonso, 18 Carat.

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